0: Ouais, voilà, c'est quelque chose de... Allez, on va 8657 Charles, Connecticut, Bravo, India, Tango Tango, India, November Golf.
1: Two, six, three, that's the challenge. Right.